Yeah, on n'est pas du tout sur la bite des chiens. Aïe, tous les jours les formés, ça c'est pour ici la bite des chiens.